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Salutations à toute l'équipe de chez Porte de Garage Thetford qui sont à l'écoute tout au long de la semaine, mais aussi en soirée. Ben, c'est un plaisir de vous accompagner. Mon nom est Danaë Thériault et en ce vendredi 29 mai, je vous accompagne jusqu'à minuit avec que de la bonne musique pour passer une belle soirée.

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C'est enfin vendredi à Thetford, en direct du studio d'Éco-Surface Ameublement Sévigny. Danaé Thériault qui vous accompagne jusqu'à minuit ici au Viva 105.5. Et tout au long de la semaine, vous vous êtes réveillé avec Jason Caron dans On part ça de même. 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Vous allez pouvoir faire ça tout au long de la fin de semaine. 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Essayez

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fête en fin de semaine à Thetford parce que demain, c'est la fête des citoyens à la ville de Thetford. Donc, entre 10h et 16h, tous les citoyens sont attendus au site emblématique du KB3 sur la rue Bennett-Ouest à Thetford Mines pour une journée vraiment remplie d'activités. Et si vous vous demandez quel genre d'activités il y a, ben toute la programmation se retrouve sur villethetford.ca. C'est à ne pas manquer et ça se passe demain ici à Thetford. Mais pour l'instant, on est vendredi.

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Salutations à toute l'équipe de chez Porte de Garage Thetford qui sont à l'écoute tout au long de la semaine, mais aussi en soirée. Ben, c'est un plaisir de vous accompagner. Mon nom est Danaë Thériault et en ce vendredi 29 mai, je vous accompagne jusqu'à minuit avec que de la bonne musique pour passer une belle soirée en bonne compagnie. Justement, voici un très bon hit pour vous accompagner.

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C'est enfin vendredi à Tedford, en direct du studio d'Éco-Surface Ameublement Sévigny. Danaé Thériault qui vous accompagne jusqu'à minuit ici au Viva 105.5. Et tout au long de la semaine, vous vous êtes réveillé avec Jason Caron dans On part ça de même. Et si vous avez manqué quelques moments là, dans l'émission, pas de stress. Rendez-vous dans la section rattrapage de notre site web, leviva105.5.com, et vous allez pouvoir réécouter le tout. Vous allez pouvoir faire ça tout au long de la fin de semaine. Et sinon, ben, le site vous permet aussi de nous écouter.

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Donc, entre 10h et 16h, tous les citoyens sont attendus au site emblématique du KB3 sur la rue Bennett-Ouest à Thetford Mines pour une journée vraiment remplie d'activités. Et si vous vous demandez quel genre d'activités il y a, ben toute la programmation

Si on se retrouve sur villetedford.ca, c'est à ne pas manquer et ça se passe demain ici à Tedford. Mais pour l'instant, on est vendredi, on est le 29 mai et on passe la soirée ensemble. Mon nom est Anaë Thériault et je suis avec vous jusqu'à minuit.

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Un bon début de journée en ce samedi. On est le 30 mai et on débute la journée ensemble avec un bon café. Mon nom est Danaë Thériault. On est ensemble jusqu'à 9h. 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Et surtout, ben branchez-vous aujourd'hui tout au long de la journée, de la bonne musique, des animateurs qui sont bien énervés d'être avec vous. Et en tout cas, moi, je suis énervée, mais je pense qu'il y a une grande partie qui est à cause de la caféine. À tête forte, merci d'être à l'écoute en ce samedi matin.

0: aujourd'hui, 16h.
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fête aujourd'hui à Thetford à partir de 10h. C'est la fête des citoyens et tous les citoyens sont donc attendus au site emblématique du KB3 sur la rue Bennett-Ouest de Thetford Mines pour une journée remplie d'activités. Et quand je vous dis remplie, là, il y a vraiment une belle programmation. Donc, si vous voulez en savoir plus sur celle-ci, la lire au complet parce qu'il y a trop d'activités pour que je puisse vous nommer le tout ce matin, là. Mais on a le site villethetford.ca où toutes les informations s'y retrouvent. Sinon, tout ce que vous avez besoin de savoir, c'est de vous diriger au site emblématique du KB3 à partir de 10h aujourd'hui pour la fête des citoyens de la ville de Thetford. Mais pour l'instant, on est encore en train de déjeuner, de prendre notre café. Mon nom est Danaë Thériault et on se réveille ensemble ce matin.

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En ce début de journée, en ce samedi 30 mai, je prends le temps de saluer toute l'équipe de chez Porte de Garage de Thetford. C'est un plaisir de vous accompagner pour débuter cette journée avec un bon café, de la bonne musique. Quoi de mieux? On est en bonne compagnie. Merci d'être à l'écoute. On est ensemble jusqu'à 9h.

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Un bon début de journée au Viva 105.5. Mon nom est Danaë Thériault. C'est un plaisir de vous accompagner.

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Un bon début de journée en ce samedi. On est le 30 mai et on débute la journée ensemble avec un bon café. Mon nom est Danaë Thériault. On est ensemble jusqu'à 9h. 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Et surtout, ben branchez-vous aujourd'hui tout au long de la journée, de la bonne musique, des animateurs qui sont bien énervés d'être avec vous. En tout cas, moi, je suis énervée, mais je pense qu'il y a une grande partie

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C'est la fête aujourd'hui à Thetford à partir de 10h. C'est la fête des citoyens et tous les citoyens sont donc attendus au site emblématique du KB3 sur la rue Bennett-Ouest de Thetford Mines pour une journée remplie d'activités. Et quand je vous dis remplie, là, il y a vraiment une belle programmation. Donc, si vous voulez en savoir plus sur celle-ci, la lire au complet parce qu'il y a trop d'activités pour que je puisse vous nommer le tout ce matin, là. Mais on a le site villethetford.ca où toutes les informations s'y retrouvent. Sinon, tout ce que vous avez besoin de savoir, c'est de vous diriger au site emblématique du KB3 à partir de 10h aujourd'hui pour la fête des citoyens de la ville de Thetford. Mais pour l'instant, on est encore en train de déjeuner, de prendre notre café. Mon nom est Danaë Thériault et on se réveille ensemble ce matin.

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2: Bon samedi matin à tout le Québec, alors que je vous retrouve ce matin en direct de Paris. Il faut remercier la technologie, je trouve ça absolument incroyable qu'avec un micro et un peu de technologie, je peux faire mon émission en direct de la Ville Lumière. Mais pourquoi est-ce que je suis à Paris? Ah bien ça, vous allez devoir attendre lundi après-midi dans Viva la Casa avec Julie Dufage. Je vous raconte tout ça. Pour l'instant, la bonne musique pour les deux prochaines heures avec Milli Vanilli, Katy Perry, et on passe avec la plus grosse tune de 2015, chanson qui a passé 14 semaines au numéro 1, Bruno Mars, Uptown Funk.

Vous savez qu'il y a plusieurs grands succès dans l'histoire de la musique qui ont emprunté des éléments d'autres chansons. Souvent, ben, on va payer des royautés, hein? On fait ça dans la légalité. Eh bien, la prochaine chanson a toute une histoire parce que c'est devenu le premier succès de Rihanna grâce à un échantillon de Tainted Love, le succès de Soft Cell qui nous amène en 1981. Fait inusité que vous ne saviez peut-être pas, eh bien, quand Soft Cell a lancé Tainted Love, c'était une version d'une autre chanson enregistrée par la chanteuse soul Gloria Jones en 1964. Par contre, c'est pas Gloria Jones qui avait composé cette chanson-là, c'est un gars qui s'appelle Ed Cobb. Et donc, Ed Cobb a eu des royautés sur Tainted Love de Gloria Jones, Tainted Love de Soft Cell et sur le numéro 1 de Rihanna, SOS. Le gars, on connaissait pas son nom avant ce matin, croyez-moi, il doit avoir 2-3 piastres collés dans le compte de banque. Voici Rihanna dans les hits à patte.

0: 4, je vous sors une chanson surprise, une chanson qui n'est pas tout le temps dans le catalogue de Viva, qu'on n'entend pas assez souvent, mais qui va nous ramener des super souvenirs parce que ça a été un solide succès. Et la chanson surprise du jour date de 1981 d'un artiste masculin britannique né à Londres qui, avant sa carrière solo, était le batteur et le chanteur principal d'un groupe de rock progressif britannique ultra connu aussi. Une chanson qui a été écrite pendant une période douloureuse de sa vie. Et bien, pas de nouvelles pour lui parce qu'une tune composée en une nuit seulement, on l'écoute encore 45 ans plus tard. Et c'est une chanson qui contient une des passes de drum les plus célèbres de l'histoire avec un son de batterie qui a été créé par accident en studio. C'est devenu le Gated Reverb et on l'a entendu dans plein d'autres chansons. Mais la première fois, c'est dans celle qui s'en vient dans un instant à Viva.
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0: aujourd'hui, 16h.
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4: Bravo à tous ceux qui, sur la messagerie texte, avaient bel et bien deviné que nous étions à la recherche de Phil Collins, qu'on a connu dans la formation Genesis et qui, après une nuit assez tumultueuse, a composé cette chanson qui est devenue potentiellement un de ses plus grands hits solo, entre autres. Grâce à cette passe de drum qu'on va entendre dans quelques instants. Honnêtement, tune tellement bonne, je dois arrêter de parler sur l'intro. On monte le son, on se paye un classique. C'est In the Air Tonight dans les Hits à Pat. À Viva!

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1: Les Cowboys Fringants, je vous amène dans les années 70 quand les Rolling Stones ont lancé une chanson qui s'appelait It's Only Rock and Roll, But I Like It. Un groupe qui s'appelle The Arrows ont répliqué avec la chanson I Love Rock and Roll, reprise par John Jett en 81, tune qui a passé

0: jusqu'à 11h. Et au retour, un duo acoustique absolument parfait. C'est deux gars de Boston qui, en 1991, ont prouvé qu'un power trio de heavy metal pouvait faire pleurer la salle au complet juste avec deux guitares et une harmonie vocale. Chanson qui détenait complètement de leur catalogue habituel. C'est devenu leur plus grande chanson. C'est une balade qui a atteint le numéro 1 du Billboard sans jamais passer par la radio. C'est le bouche-à-oreille qui a tout fait. C'est prouver à quel point, quand on a une bonne chanson, on a une bonne chanson. Vous allez la reconnaître dès les premières notes. Au retour dans les hits à pattes. À Viva!
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Fat Pat. C'est la chanson qui a été utilisée en 1993 pour le film biographique sur la vie de Tina Turner, What's Love Got to Do With It. Et parlant de cinéma, je vais assumer que vous n'avez jamais vu le film Ek Duj Kelly. Sûrement pas. Hein? Un film de Bollywood de 1981. C'est dans ce film-là qu'on retrouvait une chanson qui, elle, s'appelait Tere Mere Bechemain. J'espère que je le prononce bien. Et c'est cette chanson qu'a utilisée l'auteur-compositeur Kathy Dennis, qui avait en tête Kylie Minogue quand elle a fait cette chanson-là. Se disait que ça serait une tune parfaite pour Kylie. Finalement, Kylie Minogue l'a rejetée et elle est atterrie dans les mains d'une artiste qui cassait tout au début des années 90. Ça a été le premier... Deuxième extrait de l'album In the Zone de Britney Spears. Ça nous ramène en 2003. Voici Toxic dans les hits à Pat. À Viva!

0: Préférés nous l'ont prouvé à maintes reprises, mais autant que l'amour a toujours été un bon moteur d'inspiration pour la musique, eh bien la détresse également. Et au retour, deux chansons que j'adore qui nous l'ont prouvé. On va remonter en 1993 avec R.E.M. qui a lancé une chanson pour aider les adolescents en détresse. Michael Stipe a dit qu'il avait composé spécifiquement pour des jeunes qui pensaient à s'enlever la vie. La chanson Everybody Hurts qui a été un classique musical qui s'en vient. Et juste avant, eh bien c'est Amy Mann qui a 22 ans a composé une chanson qui décrit une relation toxique dans laquelle elle se faisait réprimander en public. C'est devenu la chanson Voices Carry de sa formation Till Tuesday. Bon écoute, au retour. À Viva! Bon samedi!
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Lady Gaga avec Bradley Cooper. C'est Shallow dans les hits à patte à Viva. Et on poursuit avec une chanson qui a remporté le Grammy de la meilleure chanson pop solo. On est en 2007. John Mayer dit qu'il l'avait composée comme hymne générationnel pour les jeunes de 20 à 30 ans de l'époque qui se sentaient impuissants face aux grandes décisions politiques. Je ne sais pas si vous vous sentez comme ça des fois. Moi-même, à 45 ans, je trouve que oui. Voici Waiting on the World to Change à Viva.

0: quel plaisir de vous accompagner. Surtout, quel plaisir de l'avoir fait ce matin en direct de Paris. Parce que oui, c'est avec un micro et une boîte de son que je vous présente les hits à pattes de la Ville Lumière. Pourquoi est-ce que je suis ici? Mais ne manquez pas Viva la Casa, lundi 16h, je vous raconte ça. Et non, il n'y a aucun lien avec Céline Dion, même si aujourd'hui, elle célèbre son anniversaire. Céline qui est née le 30 mai 1971. Même date également de la sortie du film Top Gun avec Kenny Loggins. Ça, c'était en 86, un 30 mai. Et en 1967, si on recule, eh bien, sorti d'un des albums les plus légendaires, Sgt. Pepper's Lonely Hearts Club Band des Beatles, qui avait été lancé un 30 mai. Je vous souhaite un super week-end. On se retrouve lundi dans Viva la Casa.
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la meilleure musique et j'ai vraiment pas peur de le dire parce que c'est vrai. Moi, je suis une petite fille honnête. Il y a Taylor Swift qui s'en vient avec son grand succès Opalite, Cyndi Lauper également et juste avant, une autre grande dame, voici Gwen Stefani dans Viva le Weekend.

Excellent samedi dans Viva le week-end. Je m'appelle Valérie Cormier et j'espère que tout se passe comme vous le souhaitez ce matin. Et quand ça se passe pas comme vous souhaitez, est-ce que vous prenez des risques? Est-ce que vous osez? Moi, personnellement, je suis plutôt conservatrice. J'ose pas tellement prendre des grands risques. Mais Benson Boone, lui, qu'on va entendre dans un instant, je lisais ça cette semaine, il en avait pris tout un quand même alors qu'il participait, rappelez-vous, à American Idol en 2021. Il impressionnait les juges. Les juges le voyaient déjà comme le gagnant et pourtant, il a décidé de quitter l'émission volontairement. Tout ça pour garder le contrôle total de son image, de sa musique et de sa direction artistique. Et je trouve que ça aurait été une décision salutaire, mais aussi très courageuse de sa part. Je connais pas beaucoup d'autres artistes là, qui ont fait ça dans leur parcours, qui auraient pris la chance de dire ben, « je vais le faire par moi-même » plutôt que de gagner et d'être pris avec la grosse machine qui vient en arrière de ça. On l'écoute, Benson Boone, avec Mystical Magical. Vous êtes sur Viva et c'est samedi.

0: bon samedi. J'espère que vous allez bien. Hier soir, est-ce que juste moi qui avais un côté maternel très développé pendant le cinquième match qui opposait les Hurricanes de la Caroline aux Canadiens de Montréal, qui se sont inclinés d'ailleurs, si vous avez manqué ça hier. Donc, c'est terminé pour eux les séries. Et je trouvais tellement que ça avait l'air douloureux. J'avais tellement d'empathie pour eux de dire, ils savent qu'ils déçoivent des milliers de gens. Ils sont obligés de rester là, de continuer à patiner, alors que les chances de l'emporter devenaient de plus en plus minces à chaque minute. Ils avaient probablement juste envie de quitter et d'arrêter le carnage. Mais ils doivent rester là, ils doivent subir l'humiliation. Et je trouvais que sur les réseaux sociaux, les gens étaient tellement méchants. J'en ai vu quelques-uns, heureusement, qui étaient plus gentils, là, mais je me demandais quel exemple on donne à nos enfants quand tu gagnes, t'es vraiment bon. Quand tu perds, t'es pourri, t'es ci, t'es ça. J'avais beaucoup de... Mon petit cœur avait mal hier, alors j'ai écrit un petit message sur les réseaux sociaux pour dire ben, à chaque petit garçon derrière nos joueurs du Canadien, Maman Valérie est fière de vous quand même. Bravo!
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cette heure-ci, moi, je suis encore sur le café. J'étire ça longtemps dans la journée, donc je pense qu'on est encore en mesure de prendre un petit espresso. Voici Sabrina Carpenter sur Viva.

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dans les deux dernières années, elle a eu des petits soucis de santé. Cœur de pirate, ça semble aller mieux. On va l'entendre avec Mélancolie dans un instant. C'est samedi midi et j'espère que vous avez du plaisir aujourd'hui, que vous en profitez ou si vous êtes dans des tâches, que ça avance comme vous voulez. Merci de choisir Viva le week-end. Je m'appelle Valérie Cormier, je suis là jusqu'à 16h et voici Too Sweet.

0: Jusqu'à 16h, vous êtes en Viva le week-end. Bon samedi, c'est le 30 mai aujourd'hui. Ça commence à sentir le mois de juin, les amis. Peut-être des vacances pour vous, mais quand vous êtes pas en vacances, oui, vous êtes au travail. Est-ce que vous dormez assez? Il y a un sondage super intéressant dont je vais vous faire part au cours des prochaines minutes qui révèle que les Canadiens, les travailleurs canadiens, on dort pas assez. Venant d'une fille qui se lève vers les 3-4 heures du matin pour travailler, on dirait que ça me surprend pas. Mais je vais vous donner les chiffres quand même. Vous allez voir, c'est bien intéressant. Donc, restez là pour ça et pour la meilleure musique, entre autres, Rihanna, Maroon 5 qui s'en viennent.
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Près de 30 ans plus tard, ils ont toujours la cote, les Backstreet Boys, qu'on va entendre dans un instant. C'est fou, ils remplissent encore leur salle, les gens se déplacent et ça ne se démode pas, on dirait. Juste avant, c'est Dua Lipa avec Houdini. Vous êtes en Viva le week-end, en ce samedi.

0: En ce samedi où vous avez peut-être fait la grasse matinée, je vous pose la question, est-ce que vous pensez dormir assez en général, surtout la semaine quand on doit se rendre au travail? Ben, semblerait-il que non, avec une nouvelle étude qui a été menée par la Sun Life auprès de 2000 personnes en décembre dernier. On en vient à la conclusion qu'il y a près de la moitié des travailleurs canadiens, donc 43% précisément, qui dorment moins de 7 heures par nuit, et 7 heures, c'est le minimum recommandé pour une bonne santé physique et mentale. Donc, évidemment, on est conscient que ça a des impacts sur l'humeur, sur le stress, sur l'efficacité aussi. On dit que les travailleurs canadiens qui ne dorment pas assez perdent 7 heures d'efficacité, de productivité par semaine. Évidemment, en raison d'un manque d'énergie, là, ça peut poser des problèmes de santé physique. Donc, c'est important de bien faire dodo. Là, les séries pour nos Canadiens sont terminées. Ça va peut-être nous aider à se coucher plus tôt la semaine. J'ai manqué de quelques heures de sommeil, moi, en voulant les suivre certainement. Ed Sheeran sera là dans un instant. Eric Carmen aussi, vous restez là.
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0: Est-ce que vous vous hydratez bien? Moi, j'avoue que je bois énormément de café, mais de l'eau, à proprement dit. Ben de la misère. Et il y a des signes qu'on peut observer pour nous indiquer qu'on manque peut-être d'hydratation. Le premier, c'est le changement d'humeur. Ça me surprend. Il y a d'autres signes, vous allez voir, qui me semblent plus évidents, mais le changement d'humeur, je ne l'aurais pas nécessairement associé à la déshydratation, mais ça peut provoquer de l'irritabilité, de la nervosité ou même de l'agitation. Il y a maux de tête qui, ça me semble, le symptôme le plus courant, même des crampes, picotements, une perte de l'élasticité de la peau aussi, une fatigue intense et même une accélération du rythme cardiaque. Alors, plein de signes à observer qui nous indiquent peut-être qu'on devrait aller chercher un petit verre d'eau. Je sais que quand même, il faut boire, je pense, c'est 1 à 2 litres d'eau par jour. Et des fois, on est bien loin. En tout cas, moi, j'ai beaucoup de difficultés, mais je me promets de faire un petit effort là-dessus. Lady Antebellum s'en vient dans un instant. Et d'abord, Murder on the Dance Floor.
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que vous soyez, quoi que vous fassiez aujourd'hui, merci de le faire au son de la trame sonore qu'on vous propose dans Viva le week-end. Je m'appelle Valérie Cormier. Je reste là, bien en place avec vous jusqu'à 16h. Est-ce que vous avez inauguré la piscine cette année? J'ai comme l'impression qu'on a eu un élan. Au Québec, il y avait comme eu quelques jours où on était « Oh, le printemps est arrivé, l'été est arrivé » et là,

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deux magnifiques voix qui s'en viennent. Teddy Swims qui sera là avec Lose Control juste avant. J'ai un petit coup de cœur pour Callum Scott. Voici Dancing on My Own, Survivor.

Question de faire grimper la température. J'ai du Louis Fondy avec Demi Lovato qui s'en vient et Chamé la Culpa. Vous ai-je déjà dit à quel point j'aimais cette chanson-là? Tears for Fears également avec Chat. On va retourner avec ça en 1000.

0: The Weeknd.
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0: Dans un instant, on va entendre la musique de Coldplay. Et moi, je pense qu'à tout jamais, ça va me rappeler le fameux scandale de la Kiss Cam. D'ailleurs, je trouve que ça s'est beaucoup enflammé sur les réseaux sociaux, sur des informations qui n'avaient peut-être pas été vérifiées tant que ça. Bien sûr, il y a eu un malaise, il était palpable. Hein? Les deux se sont lâchés, se sont cachés. Mais côté infidélité, tout ça, paraît que tout le monde était séparé. Il paraît que même le conjoint ou la conjointe, l'ex-conjoint ou conjointe de l'autre était là avec quelqu'un d'autre aussi. Bref, on a fait mal paraître beaucoup des gens qui avaient peut-être moins à se reprocher finalement qu'on pensait, qui étaient peut-être juste pas rendus à l'afficher. En tout cas, je vous invite à aller lire là-dessus parce que quand on lit les petites lignes, je trouve que c'est dur ce qui leur est arrivé quand même. Avec ça, on écoute la musique de Coldplay. On va revenir à l'essentiel avec We Pray sur Viva.
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0: Si je vous dis les années 90, vous allez sûrement me dire, oh, c'était le meilleur temps. On est toujours un petit peu nostalgique du passé, c'est sûr. Et il y avait de la bonne musique, faut le dire, dans les années 80-90. Encore aujourd'hui, là, mais il y a plusieurs gros hits qui sont nés de cette décennie-là, dont les New Kids on the Block, qui avaient plusieurs succès, dont Step by Step, qu'on va entendre dans un instant.
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Dans votre samedi après-midi, c'est tout un trio que je vous offre à l'instant avec Sting, Rod Stewart et Bryan Adams, All for Love, dans Viva le Week-end.

0: Ça n'a pas été une soirée facile pour nos glorieux. Et je vous dirais que sur les réseaux sociaux, hier, parfois, je me demandais où s'en va le monde, où sont les adultes. Restons calmes. Et je me suis permis d'écrire une petite publication Facebook pour nos joueurs du Canadien. Ça allait comme suit. Si c'était mon enfant qui s'était rendu jusque-là, même si, finalement, il avait perdu, je lui dirais à quel point je suis fière de lui, peu importe le résultat. Alors à tous les petits gars intérieurs de nos joueurs du CH qui avaient un rêve et qui nous ont fait rêver, merci et bravo. Je pense pas que d'avoir perdu, ça fait d'eux des pourris, ça fait d'eux des ci, des ça, et que là, soudainement, on n'est plus avec l'équipe. Je pense qu'on peut quand même être fiers du parcours et de toutes les émotions qu'ils nous auront fait vivre cette année. Alors, bon repos bien mérité aux joueurs du CH. Luca la semaine après ceci.
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0: hors de prévu. Merci beaucoup de nous choisir pour vous accompagner dans vos week-ends. Il y a William Cloutier avec Où on dansait autrefois qui s'amène d'abord Billie Eilish.
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0: Montréal en série. Donc là, ben on se dit à l'année prochaine. J'ai vu des commentaires plus difficiles, mais beaucoup de commentaires aussi, je dois le souligner, là, qui étaient quand même fiers d'eux, qui disaient merci, qui disaient bravo. Ça n'a pas été facile pour eux hier et pour nous non plus dans nos salons. Ça a été assez crève-cœur, mais là, bon, on tourne la page puis on se dit à l'année prochaine. Il y a Morgan Wallen qui se mêle en musique et Rima également.
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Jerry Castonguay, mon collègue, vous attend pour sa fiesta dans un instant. Vous ne voulez pas manquer ça, croyez-moi. Nous, on se retrouve demain, 11h sur les ondes de Viva. Voici Grenade et Bruno Mars. Bye-bye!

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3: Bon samedi, la gang, comment ça va? Avez-vous bien profité de votre après-midi? Il est loin d'être terminé, le party, vous savez?

Stonguet et moi aussi, je suis sur le party. Pendant 3 heures, on va avoir la meilleure musique de discothèque, de party de sous-sol, de tout ce que vous avez vécu de plaisant dans vos belles années. Et savez-vous quoi? Vos belles années sont loin d'être terminées. On en a 3 belles heures dont on va profiter. Qu'est-ce que vous avez fait aujourd'hui? Qu'est-ce que vous prévoyez faire demain? Qui m'écoute en ce moment? 1-866-567-2346. Si vous êtes en auto, appelez sur le main libre ou faites appeler votre copilote. Ça va me faire plaisir de placoter avec vous. Parlant de placotage, là, avec la pluie qu'on a eue en quantité au courant des derniers jours, le beau temps se repointe le bout du nez et les moustiques aussi. Imaginez un monde sans moustiques, ça serait fantastique, hein? On va parler de trucs pour éloigner les mouches parce qu'on est rendu là. Également, on va pouvoir juger, mesdames, la santé de votre bonhomme. On va rire ensemble, mais pour tout de suite, place à la musique. Here comes the Hot Stepper et Montel Jordan, This is how we do it en réserve à Viva. C'est la

un succès souvenir. Viva la fiesta. Bon samedi. Salut à Mélanie Galarno de Victoriaville, Annie Croteau qui nous écoute, Dame Quis, et c'est Nathalie Boisvert aussi, Damos, qui est à l'écoute. Hey, merci de nous signifier votre présence. C'est le fun et on a de la bonne musique pour vous. Demain également, dès 16h, Viva! Le meilleur du New Country avec Tommy qui va s'occuper de vous. Alors, tu sais, c'est un autre 4 à 7 de qualité. Jason Derulo, Michael Bublé, Spicy Margarita, c'est la fiesta! 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

C'est dur de croire que ça fait plus de 15 ans, ce hit-là de Stromae, qui est encore au goût du jour, il me semble, mais goût du jour ou pas, nous, on en a des hits à vous préparer pour vous faire danser. Eurythmics avec Sweet Dream, ça s'en vient. Également, à la même époque que Stromae, LaRue, Bulletproof, après Ava Max, Kings and Queens, la fiesta se poursuit à Viva.

qui m'a téléphoné au 1-866-56-RADIO qui dit « Jay, je sais, les demandes spéciales, c'est plutôt rare. Ben, en français, j'ai-tu plus de chance? » Moi, d'y répondre « Ben oui, c'est sûr, je t'écoute. » Elle dit « J'aimerais ça entendre Kate Ryan, la chanson « Désenchanté ». Ah oui! Ben oui, c'est sûr, je vais te jouer ça. Et juste après, j'ai besoin de vous. C'est quoi votre truc pour éloigner les moustiques? Peut-être que vous le vivez déjà présentement. Vous avez sorti, par exemple, le thermacelle. C'est quoi votre truc pour éloigner les maringouins, les mouches, les moustiques? Name it. 1-866-567-2346. Et voici la chanson à Marie-Claude à Viva.

Oh mon Dieu, on a trouvé ce que ça prend qui fait éloigner les moustiques, enfin, puis c'est accessible à tout le monde, c'est ça qui est beau. Il y a des chercheurs de l'Université de Yale qui ont confirmé que cet aliment est un répulsif naturel aux moustiques et aux autres insectes volants. On a analysé 43 fruits et légumes, puis on a découvert que l'ail bloque complètement le comportement reproducteur des mouches, des fruits et également les autres moustiques grâce à un composé qui s'appelle une affaire qui a pas d'allure, que je vous répéterai pas. Ça déclenche des réactions d'évitement chez les insectes. Mais c'est fascinant. Puis là, on s'est posé la question, ça serait-tu possible, je parlais de ça avec ma collègue Danaï cette semaine, serait-tu possible de vivre dans un monde sans moustiques? La réponse, c'est oui. Mais par où s'y prendre? Il y a plus de millions de races de moustiques, d'espèces différentes. Alors, on y arriverait jamais, mais ça serait possible. Et les animaux qui en mangent pourraient s'adapter. Mais là où est-ce que ça ferait le plus mal, c'est au niveau des pollinisateurs pour les fleurs et les légumes en général. Fait que c'est peut-être une bonne affaire de garder nos moustiques. Mais pas sur notre bouffe pendant qu'on est en train de souper. C'est-tu clair? Snap! Rhythm is a Dancer va faire lever le plancher de danse chez vous sous votre patio dans la fiesta à Viva au retour.

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Bon samedi partout à travers le Québec et je pense à Mylène Ouellet de Thetford Mines qui m'a donné un bon truc pour justement éloigner les moustiques. Elle dit « Mets un ventilateur ou soit dans un courant d'air. » Les mouches volent très mal. Hey, c'est vrai, j'avais déjà lu ça dans le passé. Effectivement, c'est bon. Sinon, il y a Isabelle qui nous a également texté. Elle dit « Fais n'importe quoi, mais mets pas du thym parce que ça attire les mouches. » C'est bon. Mais j'avais entendu que la lavande les éloignait. Fait qu'on met ça dans nos plates-bandes cette année, la gang. La prochaine a été révélée à La Voix en 2023. Aujourd'hui, elle présente son tout premier extrait en carrière. Elle nous provient de Gatineau. Voici Black and Blue de Mélisane.

On est branché sur ce que vous faites de bon en fin de semaine. Je vous ai demandé de me texter au 1-866-567-2346. J'aime ça avoir de vos nouvelles. Salut à Annick Desjardins de Montjoly qui revient du terrain de soccer avec ses deux enfants. La saison de soccer qui a recommencé. Hein? J'ai l'impression d'avoir passé la journée à transporter des bouteilles d'eau, des collations puis des running. Ben c'est parti pour les activités estivales. Baseball, soccer... Name it, là, le volleyball extérieur. Ah, ça, c'est le fun, peut-être. El Merengue, Marshmello, Manuel Turizo pour justement

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2: Hey, c'est parce que le mois de mai, il s'achève, hein? Ça sent l'été à plein nez. On pourrait dire qu'il est presque commencé.

quelle bonne brochette de plaisirs musicaux nous attendent dans la prochaine heure. C'est l'heure du souper, après tout. J'espère que votre plaisir est bien entamé ici à Viva. C'est la fiesta. Je m'appelle Jay. Et là, les filles, regardez votre chum de haut en bas. Vous le trouvez beau. Il est beau, votre chum. Vous avez raison. Vous avez choisi le meilleur. Mais est-ce le plus en forme? J'ai un petit test pour vous, pour voir si votre chum est véritablement en forme et va rester avec vous longtemps. Mais au niveau de la santé, pas qu'il va vous laisser, là, c'est pas là que je veux m'en aller. Là où est-ce que je veux m'en aller, par exemple, c'est peser sur play puis avoir du fun avec DJ Patno qui nous offre un autre bon montage.

Vous êtes mêlés, vous avez le goût de boire quelque chose sur le bord du feu peut-être ce soir ou relax en dedans pendant que vous allez jouer aux cartes en famille. 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Une bière sans alcool qui goûte la bière. Elles sont dures à trouver, je le sais. Il y en a quelques-unes, la Joker en fait partie. Je vous laisserai savourer. Rock voisine, là-bas dans l'ombre. 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

0: moyen. Pensez-vous qu'ils sont en santé? Tu sais, moi, par exemple, je suis très moyen. Est-ce que je suis en santé? Pas sûr, la gang, parce que à Harvard, ils sont arrivés là avec une conclusion. Les hommes, comme votre chum, comme moi, sont, s'ils sont en mesure de faire 40 push-ups, ils ont 96 % moins de chances de développer des problèmes cardiaques. 40 push-ups, c'est du push-up, hein, s'il vous plaît, là. 40 push-ups de fil sans arrêter. Excuse-moi. Moi, j'en fais 12. Et j'ai assez de sueur pour me reboire un verre d'eau après. C'est quelque chose, pareil. Mais maintenant, tout n'est pas perdu. C'est possible d'y arriver en s'entraînant tous les jours. Mais c'est quand même fascinant. 40 push-ups, 96 % moins de risque de maladies cardiovasculaires. Hier, je parlais des matchs du Canadien. Ouais, je sais. Qui nous font pomper le cœur et qui amènent les hommes de 50 à 55 ans... 20 % plus à l'hôpital pour des problèmes cardiaques. Ben là, c'est... avant que ça arrive, c'est peut-être le temps de se mettre en forme, justement. Fait que let's go! Fais des push-ups, la gang! Je sais pas si Shaggy en ferait, lui, hein? It wasn't me! Ça s'en vient au retour à Viva!
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Début de soirée, fin d'après-midi, appelez ça comme vous voulez, mais une chose est sûre, c'est qu'on a du fun ensemble. Je veux savoir c'est qui est là, fait que appelez-moi au 1-866-56-RADIO. Ça va me faire tellement plaisir de placoter avec vous. Je veux sentir que vous êtes sur le patio, que vous êtes en train de préparer le souper, que le fun est dans la place, et au niveau musical, je m'en occupe. Magic System est avec nous dans la fiesta de Viva!

0: remplir ses bacs à fleurs. Elle qui nous écoute avec son haut-parleur Bluetooth. Et comme, c'est vraiment le fun de pouvoir amener la radio avec moi pendant que j'ai les mains sales. Elle dit qu'à chaque année, elle se promet d'être raisonnable, puis à chaque année, elle revient avec des nouvelles fleurs, puis un peu trop. J'ai demandé c'est quoi qu'elle avait planté de nouveau cette année. Elle m'a dit des tournesols. C'est beau, mais c'est gros, ça. J'ai hâte de voir ça, Isabelle. On a Avamax, Kings and Queens, juste pour toi, au retour à Viva.
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2: Ben là, le week-end n'est pas fini, pas prêt d'être terminé.

18h. Hey, bon repos. Vous l'avez mérité, votre fin de journée. J'espère que vous allez en profiter au max. J'espère que vous allez avoir du plaisir. En vieillissant, on dirait qu'on a de moins en moins de plaisir. On remédie à ça avec ce dont je vais vous parler un peu plus tard. Puis ça commence avec de la bonne musique. Vous pouvez vous déhancher, faire bouger vos épaules, incliner la tête, shaker vos foufounes. Il y a de la bonne musique juste pour ça ici à Viva. Avamax, Kings and Queens, un bon...

Je veux votre bien. Je veux que vous ayez du plaisir. Et la question que je vous pose ce soir au 1-866-567-2346, c'est comment faites-vous minimalement une fois par semaine pour vraiment avoir du fun, faire quelque chose que vous aimez? Qu'est-ce que vous faites pour renouer avec le plaisir dans votre quotidien? Puis on va se donner des trucs, puis on va parler de l'importance de ça. Pourquoi qu'en vieillissant, c'est de plus en plus difficile? Parmi les choses qui sont à faire, c'est écouter

0: Hey, j'ai lu quelque chose cette semaine et ça m'a marqué. Il faut qu'on réagisse. On va être plusieurs à se reconnaître là-dedans. Il y a 5 000 adultes qui ont répondu à un questionnaire et près d'une personne sur deux a l'impression que le plaisir disparaît tranquillement de leur vie. Mais faut réagir. Il y a même 12 % des gens qui disent ne plus se souvenir de la dernière vraie journée de congé reposante et plaisante qu'ils ont vécu. Ben voyons donc. Là, on se dit, OK, le plaisir, c'est un voyage dans le sud, un voyage de luxe, gagner à l'auto. Mais non, les activités les plus plaisantes sont super simples selon ces chercheurs-là. Regarder une série, passer du temps avec les amis, la famille, aller au resto, marcher dehors, ça coûte pas grand-chose, c'est accessible. Le problème, c'est que le coût de la vie arrête pas d'augmenter. On a des horaires de plus en plus remplis, des responsabilités, de moins en moins de ressources autour de nous. Et je trouve ça intéressant. Les experts disent qu'on remplace souvent le vrai plaisir par du faux plaisir, comme scroller à l'infini. Fait qu'est-ce qu'on fait pour avoir du fun? C'est quoi votre truc pour renouer avec le plaisir? C'est tout ce que vous faites présentement? Une petite sortie entre filles, qui sait? Écouter de la bonne musique? Parfait. On va sortir l'été de son hibernation. Ben là, pas que c'est l'hiver en ce moment, là. Mais on va en profiter au max avec Justin Wellington, Aiko Aiko, dans la fiesta de Viva au retour.
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Hey, je vous ai demandé tantôt comment vous faites pour favoriser le plaisir dans votre vie, parce qu'en vieillissant, on a appris que c'est comme si le plaisir diminuait, les occasions d'avoir du plaisir du moins. Salut à Joannie Caillé de Drummondville qui me dit par texto, moi j'ai un garage qui est aménagé comme un atelier. À chaque jour, de 8 à 8 et demi, je vais faire du yoga avec de la musique douce. Hey, ça! C'est une bonne idée. Ben, je te souhaite un bon Shavasana tantôt. Éric Cormier de Malartic me dit, moi, chaque jeudi, c'est notre ligue de jeux vidéo où est-ce qu'on se connecte, mes chums pis moi, puis on joue la porte fermée, puis venez pas me déranger. C'est placé à l'horaire. Ben, ça, c'est intéressant aussi, placer ça à l'horaire. Cookie Dingler!

Oh yes, certain. Je m'appelle Jay. On va se retrouver la fin de semaine prochaine pour partir le week-end du bon pied. Sinon, je vous retrouve lundi dès midi pour le lunch 80-90-2000. Jean-Jacques Goldman avec Au bout de mes rêves. Passez une excellente soirée. On reste avec vous avec les activités à faire chez nous jusqu'à minuit à Viva. Salut!

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direct du studio d'Éco-Surface Ameublement Sévigné au Viva 105.5. Danaï Thériault qui vous accompagne en ce samedi soir. On est le 30 mai. Merci d'être à l'écoute. Et si vous voulez avoir une bonne trame musicale demain pendant votre journée, ben pas de problème. La trame musicale, ben c'est ici. Et vous pouvez nous écouter en direct tout au long de la journée grâce au viva105.5.com. En plus, on a un peu le country demain à partir de 16h, l'émission spéciale. Donc, pour tous ceux qui veulent pratiquer leur danse en ligne, hein, c'est à ne pas manquer. Et sinon, ben, tout au long de la journée, bien évidemment, on a des gros hits qui vous attendent, comme ce soir, par exemple.

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En ce samedi soir, la Chambre de commerce et d'industrie de la région de Thetford est présentement en préparation de son prochain gala Zénith. Donc, entreprises, entrepreneurs, organismes, municipalités, vous pouvez vous inscrire. Vous avez jusqu'au 8 août pour déposer votre candidature sur ccirthetford.com dans la section gala Zénith. Donc, je répète le site internet, là, si vous n'avez pas eu le temps de le noter, ccirthetford.com. Donc, voilà, vous pouvez vous inscrire jusqu'au 8 août. En ce 30 mai, merci de nous avoir choisis pour passer la soirée. Mon nom est...

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